0: Muy buenos días, Happy Boy, excelente mañanita, es viernes. Póngame, por favor, ¿en qué fallé de los incansables y poderosos Tigres del Norte?
1: Son las 11:09, 31 grados en la Sultana del Norte. 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